0: contacter avec le cellulaire de Legion.
1: 20h03-230, centrale 10-1 pour le 229.
2: Centrale 229, il va nous falloir le 1729 sur les lieux pour de la détection de matière dangereuse.
1: À 20h03 pour le 229.
3: Centrale 237.
4: Centrale 237 pour l'accident Primati Ouest, correction et non Est, et la jeunesse 237 est-il sur TPC?
1: 20h03-237.
5: Centrale 134.
6: Centrale 134,
5: qui imagine la jeunesse du 17.
1: 20h04 pour le 134.
6: 230, 10-1 pour le 229. Fais-tu l'information à partir du belvédère Camillien Wood ou t'as encore aucune information?
4: Opérateur du 230 à l'opérateur du 227. On est 17 au Belvédère, les 1050 viennent d'arriver. On a dans notre appel le numéro de téléphone 1040. On va tenter un appel directement à elle pour avoir des informations sur lui.

0: Je vais faire un bouquin.
1: Centrale au 210, vous répondez 758, 758 avenue Atwater, transversale la rue Saint-Jacques et la rue Saint-Antoine-Ouest, pour une alarme en opération à la zone 5. 1040 TELUS pour un client résidentiel, c'est une catégorie 2 sur commandement 4.
2: Descendez, monsieur.

0: 27 ou 647-613-613. Vous pouvez rester sur le bail en bas le temps qu'on localise la personne avec le 1240. 647, tu vas venir me rejoindre en haut.
1: Centrale au 221, vous répondez 8545, 8545 rue Grouard. Transversal la rue Thierry, la rue de Canso pour un détecteur de fumée zone couloir. 1040 TELUS pour un client résidentiel, c'est une catégorie 2 sur commandement 5. Centrale 10-143.
2: 210 à Centrale. Centrale 143-17 au
1: Belvedere, 27-143, Centrale 10-1 pour le 210.
2: 210-17 au 758 Avenue Atwater, bâtiment 3 étages, résidentiel, rien apparent, 210.
1: Arrêtez. 27-210.
3: Centrale 237.
1: Centrale 10-1-237.
3: Centrale 237 pour l'intervention trimestre de la jeunesse à l'exception du 237 et 209 pour un accident de deux véhicules avec blessé léger 122.

0: Jean-Fred, 241 PC, au com, rien d'apparent.
1: 20h08 pour le 221.
2: Centrale 237.
1: Centrale 10-1-237.
2: Centrale 237 avec des incarcérations.

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1: 20h12, 210.

en train de presser Camille Wood. On a effectué un appel avec le RIS-40, elle nous a donné de l'information. Donc, la personne aurait été vue sur la paroi rocheuse à l'arrière du Belvedere. On est en vérification, là, en recherche.

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1: Central, pour l'intervention, j'entends au P9 de 247 et 17. Il s'agit d'un petit feu de joie. Ce sera un 10-22 à l'exception du 247. Pour un feu de joie.
0: 20h13 minutes pour le 247.
1: Je suis 113 au PC Camille et Haute.
2: PC Camille et Haute, 200.
1: Est-ce qu'on bascule les communications terrain sur opération parce que notre réception, nous autres en bas, elle est 0 sur 5.
2: C'est
1: qu'il y a eu, c'est pas de bain,
0: je n'ai pas de réponse.
1: 247 au central. 247 au central, 5 secondes, commandement
0: 12. 20h14 minutes pour le 247 central ou 230.

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1: Regarde 7 minutes pour le 200 ans.

0: pour un dégât d'eau causé par un évier, l'exception du 566-1022, à l'appartement 708-708 et 608-708.
1: D'accord, 19 pour le 566.

0: 12-10.
1: Dans 472, êtes-vous acquis pour une intervention bâtiment 2642 Modigno, 2642 Modigno, sur le commandement 4.
0: 72-10, 4-10.
1: 24 minutes 472.

0: 12-10.
1: Dans 472, vous êtes requis pour une intervention bâtiment 2642 Modigno, 2642 Modigno, sur commandement 4.
0: 72-10, 4-10.
1: 24 minutes 472.

0: 273, le point de 26, 42, 26, 42, rue Mont-Dunion, intersection de la rue Sanson. Je pensais pour de la fumée qui vient qui sort d'un mur de 40 cellulaires, catégorie 2, 39.
1: 273.
0: 1h25 minutes pour le 273.

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Travers 272. Travers 272, on est rendu à l'adresse au mode Vigneault. Votre plan résidentiel de deux étages, rien de parlant. On va être 10-10. 272, c'est

0: 413
1: 413 pour le 2643 rue Moticonneau, le code est 1007.

0: Yeah.
1: Donc, on ressent bien sûr que l'appareil attribué TOS.
0: Descends à
1: 4 plus 4. 20h35 minutes.
2: 34, 235 circulation, mode union et sans son.

0: En fait, 473, vous pouvez les unités Rick, Toss et Décompte. Le Rick 204, Toss 227 et Décompte. Le 274.
1: Il y a
0: 37 minutes sur 473.

0: 28,
1: 225.
2: Entre 274, vous êtes l'appareil à tout bruit d'écoute.

0: Deux continents, je suis en train de prendre mon tour. Pour la vue, elle est en train de se faire. Je vais descendre dans 25, ça va être un cri des vues.
1: 29, 29.

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1: Centrale au 1729. Est-ce qu'un 10-11 est requis?
0: Centrale 1729, négatif. Et on va être 10-5 pour le 229 et le 1729.
1: 20h41, 1729. Centrale 225. Centrale au 225. Au rappel, la responsable, celle-ci, mentionne que sa fille serait sur les lieux et mentionne également que l'alarme a été rétablie à 20h28.
2: Centrale 225, affirmatif, on a réussi à accéder au bâtiment. À l'exception du 225, les éléments sont chauffés du 22.
1: 20h42, 225.

0: 4 fois.
1: Après 1413, est-ce que vous voulez qu'on ajoute, advenant que l'appel rentre premier répondant, est-ce que vous voulez qu'on ajoute une pompe ou vous avez une unité sur les lieux qui va s'occuper du premier répondant?
0: Ça fait 3, je reviens avec l'info.

0: top, I'll get plus one.
1: Just 1-4-5.
0: I got plus one, 5-2. Négatif pour un autre, pour un autre, 2-5-4-2.

0: Papa 250, Lynx Mills 730 canadienne pour des personnes prises dans un ascenseur. Avec la séance du 200-455, 22.
1: 21-46 pour le 255. Pour 4-3 passages, on revient.

0: 1247 pour le 248.
1: 267, 5, 36, 01, en face, on est 17.

0: 42,
1: 542,
0: juste capable
1: de distribuer. 20h50, 142, centrale 141, votre statut de 17, là, mais vous, vos services n'étaient plus requis.
2: Central, votre mission 66, réception 0 sur 5.

0: 22-58.
1: 132-148.
0: 22-58 pour le 28-93 de Rouen. 10-22 à l'exception du 2-148 pour un poste manuel série Mathieu Jean.
1: 20h52 pour 248.

0: 228 46.
1: Du nord 5 228.
2: Central de 55, 228 et en charge sur tout dans votre territoire.

0: En vrai, 428, le 428 est 2-5.
1: As-tu une heure 8, 428?
2: C'est l'exception du 205 et 405. Pour des personnes déjà sorties de l'ascenseur à notre arrivée, 202.

0: avec le central. Paul Pau. À l'exception du 228, pour une alarme en opération due à des aliments surchauffés, 10-22.
1: 21h11, 228.

0: 228 central, le 228 et 10-5, Hilbert, commandement 3.
1: Maintenant, 12, 228.

0: Sainte-Thérèse 463.
1: Pour le 10-10, ce chemin Perron à l'exception de l'unité 463, que les 10-22 pour une personne intoxiquée déjà sortie de l'ascenseur.

0: Centrale au 427, on a un retour du 1040 qui mentionne que la personne serait maintenant sortie de l'ascenseur.
1: 427, 24.
0: 21h14, 427.

0: Zapinas with the gun set.
1: Zapinas with the
0: gun set pour le 12-502, dirigé 17. Bâtiment familial, rien apparent, le 12-507 est baissé, j'appuie mon répéteur avec 407 et 24.
1: 21h16-257.

0: centrale 457. À l'exception du 200 et 457 pour une prise électrique qui a chauffé 222.
1: À 21h18, 457.

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0: Ja, Plan 3, Plan 3.
1: Bis auf Plan 3, Plan 3, Plan 3.

28, 228,

0: Yes, sir.
1: Centrale 133, le 272 a libéré le groupe de communication. Là, on vous a, vous et le 134, toujours de ça, parce qu'on laisse le groupe.
0: Le 133, les 2-5, le 134, je vais valider.

0: outside.
1: Hey, disponible.
2: Make 1h41 minutes pour le 133.
0: Regarde, je suis en train de faire

0: Roger, second on site. Entendu, ça garde 5, pour l'intervention PR, mais je sais qu'il y a un blessé relié à la conduite en état d'ébriété.
1: 1h49, 245.

de South Africa call. De South Africa call, prenez la sonde première répondant au 12 153 Jobo Kit. Le patient vient de quitter les lieux.

94

Le travail est en bas. On est félicité. Et pour vous confirmer si c'est bien, est-ce que l'intervention se situe au 605 Sherbrooke-Ouest ou bien dans le Tim Hortons inscrit comme arena parce que l'adresse du Tim Hortons ne correspond pas au 605 Sherbrooke-Ouest?

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0: Encore aux 225, F40 avait vraiment de la misère à se situer en termes d'adresse. Par contre, il mentionnait bel et bien le Tim Horton.
1: Du 125 jusqu'à...
0: Mais 1h57 de 225.

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0: Mais je suis en 25 sur 10-5, on lui voit comme 13.
1: 22h225.
0: Centrale, 247, tout ça.
2: Centrale 247, vous répondez pour le 7040-7040, avenue Papineau, intersection Jean-Talon et Bélanger. En allant dans l'opération avec une odeur de brûlé à l'intérieur, 1040 cellulaire, catégorie 3, commandement 3.
0: Centrale 247, 1040, 1016.
2: 22h, minute 247.

0: Jango 7 Bravo.
1: Booster, get me on set.
0: Le 447 est PC et va assumer une communication. Le 247 va activer son rétablissement.

0: La première handicap centrale, on vient pour ce qu'on complète.
1: 2h04, 49. Centrale pour le 70-47-0-0 avenue Papineau. Pour les casernes. Salut toi, les casernes 47. Petite batterie, le 200. Correction, le 447. Donne, je suis un parent. Je m'en demande pas.

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0: Enfin, frère, 2-5-5-7-2-4 pour les autres.
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0: Tom Crown.
1: Tom Crown, this one got Tom Crown.
0: Le 4513 de Saint-Dominique, qualification du 430, c'est pour vérification du 22.
1: 22h22, 430. Centrale appel du 226.
0: Le 27, c'est ça.
1: Centrale au 226, répondez 2432, 2432, avenue du Mont-Royal-Est. Transversale la rue Franchère et la rue Chapelot. Pour une femme qui dit qu'il y a un feu en bas de chez elle, celle-ci refuse de répondre aux questions des préposés. La situation est nébuleuse. Plus 40 cellulaires, plan d'intervention 26-13. Plus 44, c'est une catégorie 3 sur commandement 5. 126
0: de
1: 4. 22h23, 226.

0: Oh, but I've got something else.
1: Et puis, je suis à San Francisco, on est venu à se chauffer.
2: Dans 2h26, 566.

0: Grande Samuel.
1: Grande Samuel, de facto, aí, de 7 a 7,

0: No.
1: Ça va prendre 230 de parcourir, à l'exception de 230 pour un feu de cuisson, 222, et on va être 200 qu'on va virer commandement, tout.

0: Naber?
1: Anca Santel, sur le répartition, c'est ici métro, Jean Drapeau. La tour de l'édition actuellement à P2.
2: En 250, comme mentionné sur les ondes, c'est au stationnement P2. Point remarquable le plus proche pour l'appel de métro Jean Drapeau. Mais vous répondez dans le stationnement P2.
1: 150,
2: 250.

0: San Francisco. Le 105 central, sur le boulevard de Maisonneuve, j'ai réussi à dénier l'expression du 205 pour un véhicule qui passe de l'équipe de refroidissement 222.
1: 3h07 minutes, le 205.

0: Sağdan kalka.
1: Libéré commandant 12, on est 205.
2: 3 ans, 8 minutes, 205.

32-54. Approche de 104 pour le 5705 boulevard des Cagés, 204, 17 et 26. 23h12, 204.

0: Dans le 254, on a 54 carrés, à l'exception du 254 pour un feu de véhicule déjà éteint, 222.
1: 23h12, 204.

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Bonjour, 45, 5, 5.

0: 145.
1: Θα βγάλει το 145.
0: Με το λογαριασμό
1: 145.

0: l'intervention, Robert Bourassa, Notre-Dame, la 203 et 17 et HMFBC.
1: 23h50, 203.

0: 203, à l'exception du 203, pour l'intervention, Robert Bourassa, Notre-Dame, 1022 pour accident avec Déclos-Matagas.
1: 23h50, 203.

Central au 565, 64, 10-2, réception 1 sur 5.

0: 34. Pour de l'eau, jetée à l'extérieur, sur le balcon extérieur, provenant de l'appartement 404. Aucun dommage au bâtiment. 10-22.
1: 3 minutes 564.

0: Yeah, I thought that. Je suis 51, 31 pour l'accident sur le chemin Samar, prix 122 à l'exception 251 pour un accident à un auto blessé léger. Puis on demande les 63 sur les lieux pour les sites au sol.
1: J'appelle 251, est-ce que vous avez besoin des services des 34 si vous avez rencontré blessé?

0: négatif pour les tours 34.
1: On est déjà tous en train de faire.
0: 251 central, pour les 233, il faut qu'ils déplacent un bloc de béton qui a été mis au milieu de la route par une auto.

0: That was intended. Total de 1260 FL.
1: Je suis en train de faire un travail pour la

0: Deux cent dix-huit de scale.
1: 2 minutes 218.

0: Вы знаете, я вопрос, а как? Pour les 10238, Jean Barry, avec le 243, pour des vérifications de 22.
1: 3 minutes.

Centrale au 257, vous répondez 13135. 1-3-1-3-5, rue Monde, concernant la rue Paramount et la rue d'Encourt. Pour un feu en face de l'adresse, ça serait possiblement une voiture collée à l'église. Le 1040 est un cellulaire, c'est une catégorie 1 sur commandement 3.

0: 187 pour le 13135 17. 2547 TC. 4547 aux communications pour un feu de véhicule à une distance d'environ 15 pieds du bâtiment.
1: 38 minutes pour le 200 et 457.

0: Duson 5 Alpha Echo Tango.
1: Alpha Duson, Duson 5 Alpha Echo.
0: Duson 5 Alpha Echo, on est pas comme le mental.
1: 39 minutes, 251.

0: So I got back in the car, so I was like, I'm going to do the zip one.
1: 40 minutes pour le 141.
0: L'intersection de tous les véhicules sur place pour un peu de roulotte éteinte.
1: 41 minutes 457.

0: 204 pour l'accident sur ma 15, direction sud, 204, 17 et 17.
1: 47 minutes, 204.

0: Centrale 204
1: pour l'accident sur la 15 direction sud. Excepté 204 et 404 pour un accident dégâts matériel seulement, un véhicule humain.
0: 49 minutes 204.
1: Je vais attendre les
0: 229 minutes, pas 220.

0: Centrale 204.
1: Centrale 201-204.
0: Centrale 204, on aurait besoin d'une localisation de batterie sur un véhicule. Ce serait un Porsche Macan GTS 2024.

0: Non, ça va à 234.
1: 234.

0: 1146, c'est ça?
1: J'entends 246, je regarde avec qui?
0: J'entends 246, le code est 18.
1: 56, 246.

0: 257, pour être prêt, 135, je lui montre. Est-ce que c'est possible de dépêcher les 10-35 sur les lieux très longs, possiblement un feu chez
1: 57 minutes pour le 257.

0: 2022, Central.
1: Central 10-4-4022.
0: Central, pour 6500 pour le sujet, il y a une connexion. 2022, point central, en opération, 23-5-9-CV, accidentellement, 10-22.
1: 58 minutes, 5-4-2022.

0: on a besoin de temps 3.
1: Pour l'intervention aux pièces non Montréal, on est 10-3 par 10-34.

0: 46.
1: 46, 2546.
0: Good evening, do it. 5, 2546.

0: 220, 220.
1: Alors, 220, changement d'adresse pour le 11-11 rue Sainte-Catherine-Est. L'US mentionne devant une salle.
0: 220, 240, 200.
1: 1h12, 200.

0: Montréal.
1: Montréal, descend 254.
0: Le 254 central, le 11 Cedarwood Court,
1: 17 254,
0: basic.
1: 13 254.

0: 5245.
1: Au 5245, vous répondez au 535, 535 à Newark. Dans le sens rue Saint-Catherine, c'est rue Louise Payet. On est pas trop de brûler à l'intérieur. Garantie de l'air, 42, formant 3.
0: 245, 24.
1: 1h24, 245.

0: 354 Central.
1: Central 254, good day, Mickey.
0: 254 Central, l'exception du 254 pour un pigeon moteur qui a surchauffé sur un poteau de hydro. Et le numéro de poteau est le Hôtel Papa Alpha Tango R Yankee. C'est possible de viser les 10 Francis et ils demeureront pas en attente.
1: On parle le 254, le numéro de poteau est absolument construit de lettre, chiffre, lettre, chiffre, lettre.
0: Dis-le quand je m'informe.
1: 1-28-254. 1-45-135 pour le 535 avenue Air. 1-45-18. 1-29-545.

et 54-130, c'est vraiment ce qui est marqué sur le poteau, donc ça va être à l'arrière du pont Cedarwood Court par la piste cyclable.

0: 9443.
1: Hotel 2546. Hotel 2546, vous voulez aussi 1217. 6217, premier avis. En observant, vous bien, c'est lui d'être un chasse, Warford Alpha, 40 000 à la catégorie 3, commandement 4.

0: 5-5-455.
1: 5-5-455
0: pour 5-5-455 Avenue Air, à l'exception des unités sur les lieux, pour un odeur de brûlé venant des campements 1222.

0: صعب على جوز
1: Une heure trente-quatre pour le 220.

0: 247 au 113.
1: 77, 247.
0: Là, pour l'intervention chez première, le 247, le 229, le 429 et le 647 et le 447 sont sous-sept. Le 247 est ici, bâtiment résidentiel, trois étages, attaché par les bâtiments similaires au secteur 2 et 4. Sous-sept.
1: Centrale 247, quelle unité va prendre le PC et quelle unité va activer son arrivée?
0: Le 247 prend le PC, le 247 active son répéteur et le 429 va prendre les communications.

0: Keterangan proposal.
1: Apel saja saja atas.
0: Keterangan proposal conduit sepanya exception de 249-229. Je vais faire un sac de 429 pour des livrets en feu dans un four de 22.
1: On va faire un sac de 447.

0: 235-200,
1: c'est bien de nous téléphoner, mentionner que vos services n'étaient plus requis à l'effort 25.
0: 205-24-25.

0: 5.
1: Centre allo 261, vous répondez au 44 44 rue Hazel, transversale la rue Burke et la rue Trillium. Pour le détecteur de suspens d'opération, le 1040 TELUS pour un client résidentiel, c'est une catégorie 1 sur commandement 3.
0: 261, 2 50, 261. Ça va être

0: Business of the Air Front House.
1: Veuillez attendre l'apparition du 10-22 à votre écran avant de vous mettre DSR. Vous pouvez procéder à votre changement de statut.

0: 148, vous répondez 3865-3865, rue Rachel Est, transversale la plus Valois, la plus Pourvalière. Une alarme en opération, une odeur de brûlé au deuxième étage. C'est 46 lunaires, c'est une catégorie 3 sur commandement 6.
1: 147
0: pour le 248.

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0: Centrale 448.
1: Centrale 10-1-448.
0: C'est un premier plan, tout au 35 Rachel, avec section 248 et 348. Pour un objet laissé sur la toile, sans surveillance, 22.
1: 12-1-448, c'est centrale au 254-45.
2: C'est 54-4.
1: 12-1-2-254.

0: Centre 203. Je prends 4 millibars de l'intervention.
1: 2h02 203.

0: 2,430. 36,254. 2,430 pour une stage et Cedarwood Court de 17, 254 TC. Et veuillez noter que c'est exactement le même endroit qu'on est venu il y a environ 23 h.
1: 2h04, 254,
0: centrale appelle le 204. 204, c'est ça? Centrale au 204, vous répondez 4820, 4820, chemin de la Côte-Sainte-Catherine, transversale la rue Beaucourt et la rue Victoria, une alarme générale en opération. Le 1040 est un cellulaire, c'est une catégorie 3 sur commandement 5.
1: Centrale 204, 10-4 et 10-4 et 10-7, EPC, RV, activé sur commandement.
0: 2h05, 204 et centrale 10-1-248. Centrale 248, 10-5, et bien recommandement 6. À 2h06 pour le 248.

0: Gece Adnan Metallica.
1: Centrale au 239, vous répondez 2120. 2120 boulevard Pinef, transversal la rue de Rouen. Mon alarme générale en opération. Le 1040 provient de l'OMH. 1044, catégorie 4 sur commandement 3.
0: Le 39, 1045.
1: 2h06, 239.

0: 95.5.
1: Contact 4-5-4.
0: 4-5-4, 4-5-4.

0: 2019, est-ce que le 1234 était aussi là?
1: Attends, Charles. Ça prend 254 pour héritage et Cedar Wood Court, l'extension du 254 pour vérification et 200 qui verront comment entrer.
2: Central au 254. Attendez l'apparition du 229 de l'écran avant de vous changer de statut à 2h10.
1: Deux heures dix, direction 254. Le grand auteur vient de prendre 2 temps PC et RV activé. 4 secondes pour prendre les communications.

0: centrale 204-205 numéro 1, commandement 5.
1: 2h12 pour le 204.
2: Le 209 et 409 pour un avatar de fumée à l'action et incapacité de réarmer le panneau d'alarme. Le 209 va rester en attente de la responsable.

0: Transplant Compound for Dusan Castium, that has designed to deliver the Transplant business for la personne qui était bien sûr. US, on est, et nous avons été libérés par Urgence Santé. Le 605-605.
1: On prend le fin du 109.
2: Le 109 pour le 22 sur la maison.
1: Le bâtiment est réservé à M. Lucien Saint-Sylvien au 438-923-2376. 438-923-2376. Le 209 va être 5. On y va encore, Michael.
2: 2 ans, 2 ans, 2 ans.

Well, I'll get on my call. Pour le 21-20-12-19, avec option 250 et 249, pour un standard de 22.

0: Centrale 200, les distances 5 ont cancellé l'appel et les 234 ne répondent plus sur cette information-là.
1: Deux ans, 20, 200.

0: فرار الحروب. Canal 203, 425, plus la montagne, 17, 203 sur le physique.
1: 2h28, 203, 255.

203 pour le 421 à Montagne. Il y a une chose, 203 pour assistance au 234-222.

0: 1.
1: Centrale au 205, vous répondez 3613, 3613 boulevard Saint-Laurent, transversale la rue Guilbeault-Est et la rue Prince-Arthur-Est. Pour une alarme en opération, la 1040 cellulaire, c'est une catégorie 3 sur commandement 3.
2: 205-17.
1: 2h55 pour le 205.

0: 205 centrale, 205 10, rien d'apparent, 205 PC, actif sur répéteur, 405 pour communication.
1: 256 pour le 205.

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1: Je suis en train de faire un truc.

0: 263,
1: j'entends un numéro d'appartement sur le 302-302.
0: 263,
1: 34. 3h07, 263.

0: Ich frage gerade das.
1: Rappel 204, vous répondez à l'intersection du boulevard des Caries, les Vézinants. Pour un incendie dans un restaurant à l'intersection, le client ne connaît pas l'adresse exacte. Le client est un cellulaire. Venez votre plan central, le compte et l'inscription, le 278, AG Communiqué RIC, catégorie 4, commandement 3.
0: Je suis apparente,
1: 207. 3h20, 204. Durée d'intervention, 3 minutes. Est-ce que vous activez votre RV?
0: Affirmatif.
1: Trois heures, 204.

0: 270, je veux faire.
1: Enfin, 270, je vais le jeter comme une théorie.
0: 70, 10, 4.
1: Bonjour, 21, 270.

0: Allez, ensemble.
1: Appelle-toi,
0: ça, mec. J'en ai un genre pour le 207 intersection des Caribes et du Nord-Sud.
1: Pour l'offre en 300, mec.

À stratégie offensive, aucun périmètre d'accès intéressant. Le 143 est baissé en mode stationnaire en face du bâtiment et le 133 aux communications.

0: Après, le PC des Caraïbes peut confirmer si les services des 1042 sont requis et soumis pour combien de familles? Après, le PC des Caraïbes peut confirmer si les services des 1042 sont requis et soumis pour combien de familles?
1: Maintenant, le gourmet.
0: Pour 42, 160.

0: avec moi, Bluffin.
1: 130 au 223, vous pouvez retourner à votre caserne.
0: 223, 24.

0: That's what it's like.
1: Que 173 de Mondé, 67 40, 67 4 0 boulevard des Galeries, section 19 et place rustique. Rendez-vous dans l'opération, la zone 991 40 Tellus pour une compagnie numéro, catégorie 3, commandement 4.

0: Exact.
1: En 35, il y a un cas d'évacuation.
0: Le cœur est toujours 10-09.
1: 3h51, 1005, 2 interventions, 34 minutes.

have walked pour le 67 40 pour un alarme déclenché par une femme de couleur déclenchant l'acteur pour une autre intervention en sécurité avec 14 241 443 et 22.

0: نعم أفضل طبي طيب. C'est bien, je n'ai 4.9 que vous vouliez savoir sans doute. Encore
1: 1.5
0: C'est 4, oui.
1: 3 ans, 50, 50.

0: 141-549 بادگریم زمین شد.
1: Trois heures 59, 141, et l'intervention se déroule sur le commandement 3.

0: You have out. I've got everything. Selon mes informations, le 449 fait 18. Mais je vous reviens.
1: 4 ans, 449. 800 500.

0: Allez, c'est un 30-13. C'est un 30-13, 10-16 pour le 10-12 des carrés.
1: C'est pas assez fait, en fait.

0: No problem.
1: Divinité 200 sur 16, 2 7 6, complétez les recherches secondaires.

0: iPhone 13.
1: Après, le fait qu'un code évacué.
0: Le code est toujours 209.
1: 9h20005, il y a des interventions, 1h03.
0: 1 16 200.

0: 3335.
1: Just 3-5-5.
0: 3-5-5.

0: ไม่ฟังครับแล้วOn n'a pas besoin des deux terrains 5. Le nom du restaurant est Noam. Novembre Oscar Alpha Mike Noam. Et la personne responsable, Jason Kraft. Comme les aliments. Son téléphone, le 514-668-8335. 514-668-8335 pour le restaurant Noam.
1: On prend le message, quelle est la nature des dégâts?
0: Oui.
1: 4h42, 5.

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0: Ve sen gözün... Le code est toujours 209. Elle vous en est contente. Bien, je vous reviens.
1: 14h50, le 5, je vais intervenir en 33 minutes.

0: 没有上场不要
1: 不是特别水
0: Pour prochain compte rendu, sommes toujours en stratégie offensive. Il n'y a aucune propagation, aucun périmètre d'action interdit. Prochain code 10-08.
1: 755-2005, durée d'intervention, 6h38 minutes.
2: Alpha 80.
1: Central,
2: 160, je demande que le 180 retombe sur les lieux.

0: Les 500 francs. Le PC Décarie demande 4 pompes et 2 échelles. 4 pompes et 2 échelles pour la relève en cas de conduite B.
1: 5 heures 2005.

0: Centrale 1005, prenez note des unités ajustées en relève le 209, 225, 233, 241, 410 et 429. 209, 225, 233, 241, 410 et 429.
1: 5, 2, 4. 5,
0: 6, 5.

mes cinq aux unités qui s'en viennent en relève au 10-12. On vous demande d'arriver par le nord. Donc, les six unités qui s'en viennent en relève, on vous demande d'arriver par le nord.

0: 25 au 225, 243 et 241, c'est 1024 pour le message.
1: 233, 34 pour le message. 641, 24 pour le message.
2: 225, Scott.
0: Merci.

0: centrale CSD-Carry, là, prendre note, on a libéré le 1000, c'est le 133, on va retomber aux communications.
1: Regarde 21, 133.

0: On parle le PCD Carré, le 1605 à l'intérieur de la tête.
1: Par contre,
0: c'est la

0: c'est quand même tout ça.
1: On parle de PCD qui arrive, un cas de requis.
0: On parle de PCD qui arrive, un cas de requis.

0: Central 257. Central 257. Le patient a quitté les lieux.
1: 5h45, 257, on avise l'UF à l'instant.
0: Just got.

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0: formateur central, envoyé 1047.
1: Après le CDC, il a dit que la communication primaire apparaît à Crosby pour décontamination.

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0: I got no.
1: Sağ ol, teşekkür ederim.

Central 2 South 5.

0: 275, South Oak.
1: Affirmative, 275, South Oak, 275,
0: c'est 247 pour décontamination.
1: 6h12, 275.

0: Alexandre,
1: Jean-Pierre, please.
0: Jean-Pierre, please.

0: 474 central.
1: Central 2, 474.
0: 474 central et 474 plus 47.
1: 6h15, 474.

0: 237.
1: Roger 238, répondez 1595, 1595, boulevard du 609. Intersection rue de Montigny pour une alarme en opération qui sonne par intermittence à l'appartement 404-404. Différent cellulaire, 1044, catégorie 3, commandement 4.
0: 238, 417.

0: de San Francisco de San Fran. De San Francisco de San Fran, pues el 1595 de Grupo San Fran, on est 17. De San Francisco de PC, votre logement avec cathédrale de Caché. 432 par le PC, j'ai été marré.
1: 22 minutes pour le 15, le 238.

0: Good morning. Central pour le 1995 ou à pour le
1: pour le 75-95 ou Mont-Saint-Laurent, à la question 441 pour un bridge de l'extrême des chaleurs, 272.
2: 27 minutes, 441, et aussi 39, on a reçu un 1040 garde pour une alarme en opération.
1: La garde est centrale, 24.
2: 27 minutes pour le 441.

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1: Hasta el sol que se dice aquí.
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1: Ça va prendre deux plus de l'écarie. Je vais mettre en marche pour 15 minutes.

0: Väldigt hög 3-5-5. 3-5-5,
1: tystnad. Svart transport 3-5-5.

0: Cellulaire, le plan d'intervention 46-3-10-44, catégorie 4, commandement enfant.
1: Je suis en 46-10-44.
0: 35 minutes, 246.

0: 438 Falcao.
1: 438-1.
0: 438 Central, 238-438, Edith Libéraux, commandement en 4.
1: Nord 30, 7 minutes, pour le 438.

0: Southbound, if I can answer. Au 6305, entre le téléphone pour un bâtiment résidentiel de 6 étages détaché. Le réel apparent, 246 PC, 446 aux communications, j'ai activement arrivé.
1: 6h35 minutes, 2246.

0: 246,
1: c'est ça? 246, répondez pour le 6350 6350 rue de Terrebonne, intersection de l'avenue Penny et de l'avenue Madison pour une alarme d'opération dans le

2,56 avec le 106, 2,56 avec le 50 à 3,22.

0: deux semaines deux, deux ans.
1: Entre 202, pour les 5444, rue Jean-Talon-Est, intersection rue des Angevins et boulevard de l'Assomption pour un détecteur thermique en opération sous-sol, 40 de Garde World pour le Dragon Magnifique, catégorie 3, commandement 4.
0: 202, 204.
1: 6h42 pour le 222.

0: Puis c'est des galeries à la centrale.
1: On va prendre ça, puis c'est des carrés.
0: Puis c'est des carrés à la centrale. Il y a eu un transfert de commandement qui a été fait le 142, maintenant, puis faire votre stationnaire, et le 135, autocommunication.
1: 6h43, 135.

0: Roger, St. Francis.
1: Deux cent quarante-six,

Pensé que había sangrado. Pour le 66-49 des carrés, les services des 10-25 ne sont pas nécessaires. La cause va être prise dans les 10-35.

0: Rather have endured this without a rocket.
1: Bon, 54 minutes pour 252.

0: How's this happen? Ça prend juste l'enceinte de 320 rue Saint-Catherine, si vous êtes supplémentaire concernant l'emplacement du patient.
1: On parle aux deux enceintes. Les seules informations dans la carte sont couchées au sol près du cactus.
0: Enceinte du cactus.
1: 5h, 6h59, 205.

0: ¿Y si dije que era central? Pues antes que rentrer des cavies, on va avoir besoin d'équipes qui vont venir chercher leur équipement. Fait qu'on va faire venir sur les lieux, suite à la relève, le 734, le 478, le 404 et le 274 pour venir récupérer l'équipement.
1: 7h02 pour 135.

0: Did you hear something else? Je vais ajouter aussi le 427 pour récupération d'équipement.
1: Ça prend 3 minutes pour le 135.

0: Entre 2h05 et 8h, changement d'adresse pour un emplacement du bassin, il se trouve au 1300 rue Saint-Denis. Donc le 1300 rue Saint-Denis.
1: 7h04, 205, on a visu US.
2: P6, j'ai eu un accident avec le véhicule solitaire versus un poteau du haut du Québec.
3: 4 minutes 255.

0: 105.
1: Du 113,
2: avez-vous un délai pour les 234?
1: Certes. Gardez l'écoute 2019.
0: Dans 205 pour 1305 mètres, le patient refuse de l'écartement et occuper les lieux.
1: 7h08, 205, on a visuel.

0: 2019 décembre. Centrale 2019, vous pouvez retourner à votre caserne.
1: 2019 décembre.
0: 7h09 2019.

0: Estoy diciendo que la zona rural.
1: ¿Cuál es el servicio de Kerry?
0: This is the area that has to answer, and after the area where I was on, the area is over now. So we're here.
1: For the PC, the area is for a preference, in the pump or in the shop.
0: Ça va être une unité pompe qui va être demandée sur les lieux.
1: Je t'en ferai, PC, the area.

0: Centralo 264
1: pour le 3475 3475 rue Ivan Franco. On vous demande d'attendre les 10:35 avant de procéder.
0: 264
1: 7h14 pour 264.

0: Ça peut aller à 55. Hein?
1: 213,
0: 213. 213 central, la patiente a quitté les lieux, on va être 5.
1: 7h15, 213.

0: 235.
1: Centrale 10-1-264.
0: 264 centrale, avez-vous un délai pour les 235?

0: got closer to 12 out. Fait que 410, c'est 647, décompte, puis retour dans la 410.
1: J'adore 23, 410.

0: 429 du 49 pour des contaminations.
1: Attends,

0: Ja, was war gerade?
1: On a vu des carrés, on avait demandé de 404 sur les lieux, qui viennent ramasser du matériel, mais ils ne sont pas en état.

78 ainsi que le 74 ne sont pas requis pour venir ramasser leur stock. Il va falloir juste s'assurer que le 227 est bien en traction.

254,

0: 好的。
1: Bon, c'est un 7, Mountain View 254, et Félicé, pour tout le monde, un étage de la chute du côté rien apparent. Affirmatif.

0: 230, le sol.
1: Central au 230, vous répondez à l'intersection de la rue Berry et de la rue Saint-Grégoire pour une odeur de gaz et un sifflement à l'intersection, le 1046 va être avec le 4.
0: Je suis en train de faire.
1: Ça doit être 49, 230.

0: 230 pour Berry Saint-Grégoire, 230 PC, électrique, attente autonome.
1: 750-230,
0: on a besoin d'évacuer à Berry Saint-Grégoire. 230,
1: c'est ce qu'il y a. 250-230.

0: 430 pour l'intervention pour un Berry Saint-Grégoire à l'exception de 230 pour un surpresseur en fonction de 22.
1: 250 pour 430.

0: 232, vous me répondez pour un accident fondé, premier répondant, sur l'autoroute 40 Ouest Westport, à la hauteur de Henri Bourassa Est. L'accès se fait par coin, selon la RT.
1: 232, vous 4.
0: 8h11, 232.

déjà 32-113. Le 22 avec l'exception du 232 et 438 pour accident de route sans blessé sérieux.

0: 222.
1: Quant à répondu au 5666, avenue Edgemore, est affectant du chemin Windfall et du chemin Wavell pour une alarme d'opération de la zone 17-15-40 BPG pour sortir à résidentiel, catégorie 1 comme moment 3.
0: 272.
1: 4. 158. 272.

0: feu.
1: Centrale au 237, vous répondez au 1934-10-34, avenue Leblanc, transversale Rémontré et boulevard Henri Bourassa. Madame Amourano, vous avez en police pour une distance, catégorie 2, commandement 3.
0: Plus 4, plus 5.
1: Madame, plus 5.

0: Kontrol de tout.
1: Kontrol de tout.

Centrale au 1975, répondez au DMS 600, PUC00 de la ligne Badoux, transversale rue Persan, pour une odeur de brûlé à l'intérieur, 1040 de cellulaire, le 274 agit comme véhicule de protection, catégorie 4, commandement éteint.

0: 324 344 triple 43 rien d'apparent 324 PC et aucune pression.
1: 724

après le temps on est plus 7 de 89, aucune manœuvre et qu'à l'Amérique.

0: 273, t'as 30.
1: 273,
0: ça 273. 273, centrale pour le 2100 Bado, 17. Il y a rien d'apparent. 273 OPC, 473 de communication, j'active mon RV.
1: Alors, 5 pour le 273.

0: 405, South Dallas.
1: South Dallas, I get South Dallas.
0: Pour le 2600-2600-8, Pado, c'est le code des 10-10.
1: Ça va, 8-6-465.

0: 105.
1: Entendu 105. 105, plus résiste. Est-ce que ça se trouve dans la tour 3 ou 5?

0: Centrale 205, le 1205, rue de Bleury, 27, postulant de grande hauteur, rien apparent. Le 205 EPC va activer son RP et le 405 va soumettre les communications.
1: Le 36, 205 et 255.

Lapin Central, Central. Pour le 2600-2600, rue 22 à Saint-Laurent, à l'exception de toutes les unités sur les lieux pour vérification 1222.

0: 73 de soir.
1: 132 76 10 de 5.
0: De 113 de 4.
1: Négatif 273, on parlait au 276. Centrale 276.
2: Centrale 276, 10-5.
1: On a 48 minutes 276.

0: 413 Centrale.
1: 413, c'est
0: 473. 413, 273 et 105, libéron, commandant 4.
1: Ça va, 51, 473.

0: 35-0-0-65.
1: 35-0-0-65.
0: 35-0-0-65, le 4004, je ne sais pas si ça vient là, 0-0-0-65, c'est ici, j'active mon révélateur. Puis le prochain 4000, ça va être au communication.

0: 93-58.
1: 93-58
0: pour Sherbrooke et Worthville, avec 62-58 pour un feu de joie à l'extérieur sans risque de propagation. 10-22.

0: 73 4076. Mon frère 4076, mon intervention 40-04-59, Alex Fletcher 273, pour un système de l'arbre, planche et parfait, 800-22. À 140 pour centrale, 2-5, numéro 93.
1: Ça va, 50-02, 143.

0: Or did it not?
1: New silence, Mike.
2: Okay, on 3-3-5, you may hold on the hoax.
1: C'est ça, François-Louis 14. C'est un 22 pour vérification d'odeur. Et on a besoin des 10 transmettre sur les lieux pour vérifier certaines composantes. C'est le 225, 25.

0: Und wir sagen ganz links nach Ralf.
1: Ça reste des gens qui voulaient qu'on les aille comme un mâle.

0: 132-234. 132-234. 132-234
1: et 235. Zarket ağzında 234.

0: Le 143 central pour le boulevard de la Côte-Vertu et le boulevard Montpellier. Le 243 et 10-17 est PC.
1: 22-50.

0: 243 centrale, intersection Côte Vertu, Montpellier, à l'exception du 243, pour un accrochage impliquant deux véhicules avec dommages matériels légers et aucun blessé, 1022.
1: Ça va, 21, 243.
2: Centrale 242 pour intervention, on fait votre 15 à la BRI, on est 17, 242 plus.

0: 155.
1: Centrale 245, on va vous dépêcher pour 4790 à 4750 de la rue Sainte-Catherine-Est pour un appel premier répondant. Un 2 Charlie 1, ça va être à l'appartement 25. Ça va être sur Pierre Alpha.

Ouverture dans le mur nettoyé vers le secteur 4, risque de chute et propagation rapide. Bâtiment numéro 28384.

0: Oui, par 22-30. Non, par 22-30, pour les notes de la sécurité, tu parles, on va venir vous rejoindre à l'entrée du grand pied.
1: Par 22-30.
0: Ça va prendre 3 minutes de 120.

0: de San Francisco,
1: Santa Rosa de San Francisco, vous répondez 2276, de 273 rue du Boré, transversal des Utinops et rue des Montérégiennes. Pour un détecteur de fumée en opération, zone numéro 7, c'est Rantelus, pour une résidence catégorie 1. Commandement de
0: 234.
1: 234, 233.
0: 132, 133.
1: 132, 133, 233.
0: 135, 233.

0: 353, les 433 pour des personnes qui sont à manger sur un petit feu 222.
1: 353.

0: Ah, 22523.
1: Ah, 22523,
0: this is Michael, you're back on my mark, right?
1: 22523.

0: Radio San Francisco. Radio San Francisco, 22 San Francisco, Corée, l'exception 237, pour un système d'alarme déclenché par 9622. 142 San
1: Francisco.
0: Radio San Francisco, 235.

0: Enfin, 2 5 4 7 1 enfin 2 5 4 7 2 40 16 04 de l'avenue Papineau. Vous répondez pour un 9 Echo 3 à l'appartement 40. Ça va être sur PR Alpha.
1: 2 5 4 7 2 4
0: 145 minutes 2 47.

0: I guess I'm in sync.
1: Zach Johnson, get signed, thanks.

Yo no sabía de diciendo, no sabía de lo que estaba.

0: Request icon zipper.
1: Allô, 250, c'est 655, et vous répondez au 6405, 6405, 16 Avenue, transversale du Beaubien et Bellechasse, sur une alarme générale, différente la sécurité de la ville de Montréal. Présence d'alliance sur composante mécanique au deuxième étage, dans la salle numéro 200, catégorie 2, commandement 3.
0: 254, on est 24, rien de pareil, 250 de plaisir.
1: À 353, est-ce que vous êtes en mesure de les effectuer au 255?
0: 24.

0: 151 Central pour le 75-05, 16e avenue, pour une système d'alarme déclenchée par une génératrice 10-22. 151
1: Central.

0: 251 Delta.
1: 250 Delta,
0: au 1500, libérons vraiment en cours.
1: Bonjour, 250.

0: 5 à 10, 146, 55 mots. Je vais avoir une résidentielle de 2 étages. Fumée apparente au 2e étage. Le 247 est PC, prochain quartier sur communication.
1: 11h06-248, est-ce que vous activez votre arrivée? C'est 145-248. 11h07-248. 135-central, 10-17 pour la rue Moreau. On va prendre les 10-35 au nord et au sud de l'intervention pour contrôle de foule et circulation.
2: 11h07, 135.
1: 35 central, je vais demander un déclenchement d'artère immédiat. Je vais vous donner le numéro de Toronto, c'est le Alpha 6 Juliette 5 Charlie.

0: 220, c'est ça. Alors, descendez, vous répondez 2-785-085 de la rue Saint-Alexandre, transversale rue Saoud, et de la gauche à Pierre Ouest, sur une alarme générale, ce serait en similaire. Il y avait un code intercom et un code de route à pied, ça va tourner en temps véhiculaire. Le dernier est devant le panneau incendie. Celui de gauche, navigation sur un endroit.
1: Je donne un message.

0: 251.
1: Centrale au 250, vous répondez 2751. 2851 de la rue Masson, transversale 5e et 6e avenue pour une alarme générale. 240 Élisabeth pour son client de la paroisse Saint-Esprit. Intervention le 27-02, catégorie 4, tournant 5.
2: 11h13, 250.
1: Centrale, 220, 5 étages, il y a un apparent, 220, blessé, à vous activer, 80 pour vous. 11h13, pour le 220.

0: Deux cent trente-quatre,
1: le pont des 2035, 2035 boulevard Graham, transversal rue Sylvia Smith et rue Saint-Jacques pour une alarme générale. 246 cellulaire, bâtiment 1075, façade à nu et partiellement à nu à l'appartement 300. Risque de propagation rapide. Catégorie 4, commandement 6.
0: 234, 4.
1: Montage 16, 234.
0: 250 central pour le 2851, rue Masson, rien d'apparent. 250 RIPC, prochain capteur prend les coms, j'active mon RV.
1: Montage 16, 250.

Centrale 234 pour le 535 pour Van Grasse, 234 des 17 PC. Rien apparent. Prochain 400 aux communications à réactiver.

0: 0.74. Détaché par les rues puissantes.
1: Contact 1447.
0: Pour un détecteur de fumée défectueux au troisième étage, juste 22.
2: Dans le secteur Schenck, 76-14, avec piquage du 550
1: ans. 79 minutes pour le 1815.

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0: South on, thanks, South on. Pour le 26-15 à Montréal, les recherches secondaires ont été complétées. Les recherches secondaires ont été complétées par le 613. Aucune victime dans l'abattement.
1: 11h25, 7h25.

0: 再跟他接着上班。
1: 5
0: minutes de statut de demander à soi erreur de manipulation d'ordinateur. 5
1: minutes, 5 minutes.

Father, I guess I have nothing. 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Pour un compte rendu, je t'ai monté dans deux étages, attaché secteur 4, détaché secteur 2. Le feu était au deuxième étage, à la cuisine, au deuxième étage, dans le fond.

0: Roger, Frank Alpha. Roger,
1: Frank Alpha.
0: Roger, Frank Alpha. On a besoin d'un responsable en ammoniaque qui déplace au rire.

0: Après, quelqu'un 45, le premier responsable est juste 16, il y avait un délai de 25 minutes, par contre. Lui, il n'a pas d'expertise, il va demander un contre-maître. Et pour la deuxième personne, ça va se rendre sur les lieux. Elle n'est pas rejointe et on n'a aucun délai.
1: Quelqu'un 45,
0: c'est ça. On va prendre 6 minutes 445.

0: centrale 2420.
1: Central 420 pour le 10-15 du Debouillon, on est 17 et PC.
0: 11h41-420.
1: Hello.
0: 11h41-445.

0: 253, ça va?
1: Central, 253.
0: 253 central, on a des 237 sur les lieux pour une vérification d'une légère odeur.

0: différents points.
1: Bon, à 245, ça compromet, le garde va vous envoyer un frigoriste. On a un délai de 25 minutes. Ça sent pas central pour le 29 Fleming, la question du 263 pour vérifier si on donne déjà au bar 622. Et on ne demeurera pas en attente des 10-30.

0: 92 South, huh? Southside service from Inder.
1: J'arrive de 22 de 7, à 4 véhicules à 2 de 26.

Pas tous les lieux pour une orientée, on trouve pas la femme mécanique.

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0: 9-7, sir.
1: Entendu 147, répondez 4377, 370, 6e avenue, l'intersection de la rue L.O.D.A.V.L. et de la rue Everett. Une alarme en opération à la zone 7, la 1040 Pellus pour ce qui est en résidentiel, secteur 2, comme avant tout.
0: 2-5-1-7-7.
1: 3-5-1-7-7.

0: 454-5,
1: vous êtes en écoute pour l'intervention.
0: 454-5, vous êtes en écoute pour l'intervention.
1: 454-5, vous êtes en écoute pour l'intervention.
0: 454-5, vous êtes en écoute pour l'intervention.

0: 22 on va être plus tranquille que par commande dans 12.
1: 11h57,
0: minute
1: 222.
0: 246, Sarah. 246. 246 centrales pour le 6645 Saint-Jacques. On est tout de suite, j'ai un hôtel, il n'y a rien d'apparent. Le 246 TC et le 446 aux communications, et je vais activer ma vie.
1: On sera 52-246.
0: Ah, 204. Central 204. Central 204, avec l'exception 204 pour un truc de citoyen du 22.
1: 11h58, 204.

0: quand tu as 204-205, puis ma commande en 12.
1: On va faire 59 minutes 204.
2: Pour le 6645 Saint-Jean, c'est l'exception du 246-446. Pour l'instant, on va déclencher par de la vapeur. 22.
1: 12h446.

0: 246 central, le 246, le 446, 45, on le 50.5.
1: Nous avons 2 minutes, 246.

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0: 2h30, 17, on se met en antenne du deux étages, à rien d'apparaître. 228 PC.
1: 228 et 255, vous répondez pour un détecteur de chaleur en opération à zone 5.
0: 228 et 17 pour le 255, le fondateur Rifleur ne fonctionne pas.

Une fois que vous répondez sur ma carte, vous répondez au kilomètre 68.8. On donne que la meilleure entrée serait par seul en fait d'un accident comme les premiers répondants. Un 29, bravo, hein, ça va être sur 72. Une fois que l'on vient plus tard, nous avons 7 minutes de 49.

0: Ja, okay. Noch 3 Sekunden, Feierabend, ne?
1: Fahrt 3, 3, 4, 5, 6, 7, 8, 9, 10, 11, 12, 13, 14, 15, 16, 17, 18, 19, 20, 21, 22, 23, 24, 25, 26, 27, 28, 29, 30, 31, 32, 33, 34, 35, 36, 37, 38, 39, 40, 41, 42, 43, 44, 45, 46, 47, 48, 49, 50, 51, 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

0: 265-7.
1: Centrale 205, vous répondez au 264 de 264 de la rue Sainte-Catherine-Est, intersection de la rue Sainte-Élisabeth, la rue Sanguinet, il s'agit d'une alarme en opération de façon intermittente dans le bâtiment. 1040, là, c'est notre appel catégorie 3, commandement 5.
0: 254.
1: 12h24, 205.

0: en fait 227 à 1235 suite à la chute d'un arme de son bateau.
1: 12h25.
2: Centrale 249 pour l'accident sur l'autoroute 40. Acceptez les unités 249, 209 et 409 pour un accident TR-220.
3: 12h25, 249.

0: 52-51.
1: Ça va,
0: 52-51. Pour l'intervention au 403-5-0, est-ce que ce sera possible d'identifier à quelle compagnie appartiennent les chemins de fer et de demander à un représentant de la compagnie sur les lieux où c'est l'intervention comme répondance et en rôle des tracts de chemins de fer?
1: Nous arrêtons pour le 241.

0: Du, 7-1-2-13.
1: Du, 7-1-2-13,
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0: 50 with this guy.
1: 241, 241,
2: c'est ça? 241, on a la radio professionnelle 241-1 qui est en urgence.
1: Est-ce que tout est correct? 241, affirmatif, c'est une erreur de manipulation.

0: Is there something on site?
1: Vous avez entendu des choses sur le site?

0: 32541. 132541, est-ce que vous nous confirmez que la demande a été faite pour que le policier de la CP, compagnie de chemin de fer CP, se présente au lieu?
1: 131-0-241, on est en attente.
0: 41-12-4.
1: 235-241.

Radio 2-7. Pouvez-vous transmettre les informations à l'Agence de se rendre à la place Jean-Cartier? Ils sont présentement au pied de l'horloge.

Central 248. Central 248, on voudrait le bâtiment à M. Félix Antoine Tremblay. Numéro de téléphone 514-502-1147.

0: 247, 249, poste de création d'un pompier au CH.
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0: 435 Central, le 135 est maintenant à 10-5.
1: Bonsoir, 435.
0: Central 205 pour le 550 pour le 23S. La réception du 205 pour un feu de végétation déjà éteint à notre arrivée 12 en 2.
1: Nous avons 49 minutes 205.

0: 223 de sol.
1: Faro de San Antoine pour le 26 de café, Notre-Dame Ouest, devait attendre les 235 avant de procéder.
0: 223 de
1: fiat.

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0: Centrale 264, vous répondez au 34-15-3-4-1-5 de la rue Yvan-Franco. Interfréteur de la 33e puis de la rue Saint-Antoine, vous répondez pour une alarme en opération et prenez la 3e de modifier pour une catégorie 4. Jusqu'à 40 cellulaires, ce qu'on appelle une catégorie 3, commande en 3 et 244.
1: 234,
0: 264.

0: Nous sommes sur une plaque centrale, on est sur 3415 rue Yvan Franco, Boxman. Quatre étages, il y en a un 264 DPC, 464 de communication, Jacques Dumont, RV.
1: Madame, 204.

0: Maybe it's some pleasure, sir. Radio 830 Manœuvre, vous avez fait comme véhicule de protection sur l'intervention.
1: Radio 830, je tiens.
0: Bienvenue, vous êtes 2103.

0: Central 227.
1: Central 227.
0: 227 et 25.
1: Très tard, 227.

0: Transcontinental.
1: Transcontinental, soy que todos son cat.
0: Get us on that rule. Central pour le 34-15. On va franco à l'extension du 25-464. Les Allemands sont chauffés à l'appartement 207-22.
1: Ça va, 4 minutes, 464.

0: 2129, bien sûr.
1: Allô, 229, pour votre attention, 5475, 9e avenue, vous répondez pour un 9, Pico 3, masculin 66 ans, et prendrez le 135 à l'étage de l'appel.
0: Je vais s'arrêter à ce cas.
1: Très bas, 229.

0: 135-154-75, 9e avenue pour l'appel de premier répondant, 17.
1: 13 à 8, 135.

0: 170, vous répondez au 10-10-300 Alfred, l'imperfection du 300 Netherwood. Une alarme en opération au garage de 1040 des 7 Chronic pour son plan résidentiel catégorie 1. 270-4.
1: Alors,
0: 270.

0: 135, 131.
1: 135,
0: 135. 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

Je suis sur le 2 central. Le 278 central pour le 10-11 Dread, à l'exception du 278 pour des vérifications 10-2.

0: 400 minus 1.
1: Contact 420, répondez au 20820 au milieu de rue Saint-Antoine-Ouest, à l'intersection de la rue Jeanne-Mance et de la rue Saint-François-Xavier. Vous êtes alarme pour l'opérateur de la zone 1. Différence de l'alarme sentinelle pour son client, le MBC Suite Hotel, 1044, en la présence d'un plancher pour PGH20, c'est le 075, 44, comment 3.
0: Yep.
1: 23, 420.

0: 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I think I saw a rifle just recently down to one west on the 6th et PC. Il n'y a rien à faire. Hein? Je vais être aux communications, puis 220 dans le coup de son arrivée.
1: 225, 700.

0: This is what?
1: Intersection des bus Saint-Marc et Saint-Mathieu, il s'agit d'un rarement opération à la zone 1, 1040, le groupe central pour son client, le groupe Mart. La présence d'un collecteur d'alimentation, plan d'intervention le plus 42 alpha, c'est un appel à carrière 4, commandement 4.

Hello, 30 minutes,

On va faire un appel pour assistance aux citoyens en embarcation sur le lac Saint-Louis, seulement avec le 1055. On va vous demander une bonne communication.

Envoyer un appel pour être sans citoyen en embarcation sur le lac Saint-Louis, seulement avec le 1055. On va vous demander une communication.

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1: On la bande, 1855
2: et 1855.

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1: Allô, 8-55, le 4, le 255 devrait être la première unité, 6-7, et les chefs sont le 131 et le 143.
0: 255, 4.

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travel. $255 pour l'intervention sur le lac Saint-Louis, l'exception du $255 plus $55 plus $22 pour un bateau à la dérive déjà prise en charge par le plus $55.

450 pour Central, pour le 3810 Rosemont, l'exception du 350 et du 450 pour une personne déjà évacuée de l'ascenseur, 1022, et libérons commandement d'eau.

0: 545 à la fin.
1: Central 245.
0: 545, 10 francs.
1: 55 entre pour le 545.

Centrale, demande de 35 sur le lieu, présent, identification de véhicule, numéro de plaque, de Golf, 02, Zulu, Foxtrot, Mike.

Hang on, thanks for that. Une 55 centaines, on va créer un appel pour un autre bateau en panne sur le lac Saint-Louis à la hauteur de la bouée Alpha 3-5. 1,55 et 17. Vous allez me faire une bonne communication.

0: 253 45 de 1. Central 255, vous répondez à l'intersection 4 et Elix. Répondez pour le 1855 qui vient en aide à une intervention sur l'eau à la bouée A 3 5. Ça va être sur commandement 4. 255 plus 4. Je passe en 2 minutes 255.
1: Maintenant. 14 à 2, 216.

0: Vu que t'as un jeu ça.
1: Centrale Outil 115, on aurait un appel du service incendie de Longueuil, là, vous répondez pour un kayakiste qui a chaviré à l'eau à l'intersection de Notre-Dame, à l'endroit de Notre-Dame-Est et Davidson, sur un commandement 5.
0: On est sur 5.
2: Dans 40 ans, ça va être 2022 pour un véhicule qui peut aller sans faire remonter.

0: sûr pour le festival Oshiaga. On va être disponible sur Radio Papa Vivre.
1: 14h09, 231.

0: 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Je viens de communiquer avec la garde côtière. Ce serait du, comme des informations qu'on a déjà un kayakiste à la dérive, il serait en avant du pont Jacques-Cartier. La garde côtière envoie déjà un bateau aussi de leur côté. Enfin, c'est ça que j'ai eu comme information.
1: Central 18-55, Central 18-55, au 18-15, correction.

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0: Montréal, pouvez-vous m'indiquer pour arriver par ordinateur défectueux?
1: 14h12,
0: 14h13,
1: 226. 215, votre ami plus 07, pour intervention nautique. La récupération kayakiste est déjà faite. Nous avons l'embarcation. Nous allons l'emmener à un endroit sécuritaire.

0: Okay.
1: Five thousand,
0: Five thousand,

0: Santana 255.
1: On a vu le duel, qui est en train de remorquer le kayakiste et le kayakiste. Les autres, ils sont pas là.

0: good.
1: Après le 36, le 1539 boulevard Pinet. Par contre, des étagères, hein? Dans le TPC à 20 Pinet.
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1: 347. 193-97. 347. Pour les 2559, pour l'ordre final, si on est 17 et on commence d'agir. 14h18, 4-7.

0: Avalo 145, affirmatif.
1: 145, et 17. On part de Montréal.
0: 14h18, 145,
1: central 10, 120. Central 120, vous allez pouvoir ajouter 120 sur le 07, tout le temps, je me fais.

165, 255, vous répondez au 265, 275 du boulevard Brunswick, intersection de la rue Vercors et de l'avenue Frontenac. Vous répondez pour une alarme générale en opération. Jusqu'à l'autre, s'il l'a reprenant, il y a un code pour la boîte à clé qui est inscrit à votre écran. Ça s'appelle la catégorie 4, commandement 4. 255, 10, 4. 14h19, 255.

152 pour l'intervention au salut de l'OTAN, le Vauquois, on est 10-7, 252 PC. Avez-vous plus d'informations sur l'endroit exact là, du feu de joie?

0: Fahrradkastet.
1: Fahrradkastet.
0: Pour les pour détecter le fumé déclenché par la fumée d'une batterie au lithium sur le.
1: Et pour 22 minutes,

0: Non, ça y est, mais je ne sais pas pour de la convention psychiatrique de l'Église. De la famille de Chantal, il y a un peu.
1: Je vais maintenant juste faire un peu de frais.
0: Quand on va avec 4 2019.

0: Ouais, tu sur 55.
1: Le 155 central pour le 265 Boulevard Brunswick. Vous êtes bâtiment résidentiel de grand étage. Rien apparent. 255 PC, actif par avril de 451 avec communication.
0: Central 24 minutes 255.

0: de médecine, c'est ça?
1: Centrale au 2019, on vient d'avoir l'annulation de votre santé. Est-ce que vous mettez 5 à votre site?
2: 2015 à votre site.
1: C'est pour
2: votre centrale,
1: c'est pour le
3: 2019. 815 à votre centrale. Centrale pour l'intersection de la rue Notre-Dame-Est et de la rue Davis, territoire de la 413, Roche-la-Gourmet-Zone-Neuf, 10-10 sur Sage-Nautique, sur commandement 5.

Vous avez des yeux? Ça sera 200 mètres, mais mon code pour l'intervention. 18. 15h38 minutes, 220.

255-155-10, numéro commandement 4. 14h48, minute 255.

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0: 2-3-2-3.
1: Dus daarmee verder,
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Doe 6 aan de reis, we worden 25,000, 2530 Levy Sandwich, intersection Levy Smell et de Levy Perte, stationnaire en opération 1040. Smart Guardian, la portion qui a une résidence privée, ça peut être la catégorie 1, commandement 3. Deux 6 aan de reis, de zaak.

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1: J'entends le 408 pour répondre au 4660 460 avenue Dupuis. Intersection de la place de Bradford, vous répondez pour une arme générale en opération. 1240, c'est l'air, ça n'appelle le 4e voie. Commande le 4.
0: 427 de 7.
1: Dans la 5, en 4927.

0: 213 Centrale
1: pour le 2530, Saint-Louis, 2573, avec PP. Réserve 2
0: minutes 213.
1: Et 213 Centrale pour le 2530, Saint-Louis, à l'exception du 273 pour un standard défectueux 1022. Réserve 3
0: minutes 213.
1: 487 Centrale, 87 Centrale, 47 Centrale, 47 Centrale, 47 Centrale, 47 Centrale, 47 Centrale, 47 Centrale, 47 Centrale, 47 Centrale, 47 Centrale, 47 Centrale, 47 Centrale, 47 Centrale, 47 Centrale, 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

Oui, on a eu l'appel, mais l'ordinateur véhiculaire vient de lâcher. Est-ce qu'on répond sous le pont avec notre bateau?

0: 415 Central.
1: Central, numéro 566, est-ce que vous avez votre coussin de sauvetage? Affirmatif, on a besoin de l'adresse. Central, numéro 566, c'est l'intersection de Saint-Antoine-Est et Apatheken et Central à toutes les unités répondant Saint-Antoine-Est et Apatheken 1068.
0: Central pour le sauvetage en hauteur sur Apatheken, à l'exception du 415-1022 pour une personne sous-suivante. Et à la demande du PC, j'ai dépêché un 1034.

0: Central 455, 451 pour un hors d'usage, mais en défaut. Plus 22. Placement du patient, il s'agit d'une hôtel.
1: Central pour l'appel sur la Pékin, VHT 120 au 22. 15h11, 415. Central, veuillez également dépêcher les 235.
0: 15h11, 415.

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1: Et 13 minutes 87.

0: 719 à la centrale. Centrale, tu vas 419. 419 à la centrale pour le 1855 avenue Papineau. À l'exception du 219 pour des feuilles en feu, 1022. 15h15, 419.
1: Ça prend tout ça, 418. 418, ça serait pour changer les... la raison pour le 1022, ça serait pour le prendre la langue de pétition.
0: 15h15, 418.

0: centrale 760 d'envergure, confirmer la modification pour la 13 direction sud.
1: Centrale au 771, affirmatif 13 sud.
2: Yep.
1: Central,

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0: New South Mega, thank you.
1: Approach servicing, I think.
0: Do you think I think I have a unité qui est pour le 265 Boulevard Brunswick? Le système est retombé en alarme et on est déjà sur place. Le 255 est déjà sur place.
1: 19-255. Fine, it's okay.

0: 132-223.
1: 132-223,
0: 223-224.

0: 3771 pour l'accident sur la 13, direction au centre de l'exception du 771 et du 272 pour un accident avec un blessé. Sans incarcération, 1022, veuillez noter que le 272 assume le PR. 15 à 30, 771.
1: Central
0: pour l'intervention au 0-850 boulevard Stuart, Grenade, Sud. Le 535 est PC, il n'y a rien d'apparent.

Ну, сам твой сам сразу не полез сам и пилон, и ты сам твой песик. 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On dirait Charlie. Il est par l'idée de au coin de Adatekin et de la commune, pour un chantier de construction non sécurisé.

0: Attaché par un bâtiment similaire, secteur 2. Rien n'apparaît. Deuxième sur le PC.
1: 15h32, 227, on vient d'avoir un 40 à l'instant que vous mentionnez la semaine au sol. Juste nous dire si vous avez besoin qu'on modifie la transmission pour votre temps.
0: 228, 27, je reviens.
1: 15h32, 227.
0: 233, ça va?
1: Je suis en train de faire

0: 143 central.
1: Central
0: 10, 143. 143 central, je suis 17 à l'aéroport de Montréal.
1: 15h36,
0: 143.
1: Central 215, vous répondez 550, 550 de la rue Richemont, transversale à la rue Lionel Gros et Paxton. Une alarme générale, 1040 Falcon pour Sauvage et Merveille. Il prend l'intervention 23-4, catégorie 4, 74.
0: On s'agrée, tout ce que. 155 Central, 10-2 pour le dernier message.
2: Central au 251, c'est urgent.
0: Central 228 Central, à l'exception de 228, pour un alarme incendie déclenché par des feux de cuisson, 22.
1: 15h37, 228.

0: 255 Central, il s'agit d'une demande urgente pour le 9050.
1: 538 minutes 255. En 32051, on va vous dépêcher 265 à Brunswick, qui est en tout cas en Memphis.
2: 9051, 10-4.

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2: Central 464 Bravo. L'intervention d'aéroport de Montréal est faite sans dessous plus une suite sur les lieux. Pour vérification effectuée par les pompiers de l'aéroport seulement, 1022. Central 423, communication.

centrale de Saint-Dur. Centrale de Saint-Dur. Centrale de Saint-Dur pour les 6700 pour le Broadway S. Avec le 2 Saint-Dur et 4 Saint-Dur pour une personne captive dans un ascenseur. 2 Saint-Dur.

0: pas pour l'instant, il n'y a pas de carte arrivée sur les yeux. Les lieux.
1: 46 minutes 204.
2: Central 2, salut 204.
1: Central 204, 204
2: et 25.

0: Yep.
1: Okay, back on 7 seconds, Mount Paddle, Deuce 9-5.
2: Deuce 9-5, sir.
1: Mount Paddle, Deuce 9-5, but it's not Deuce 9-5. A crosswalk would rather be live at SLZ-5-6-7-6. Pour un homme qui tente de mettre le feu face aux portes des adresses de près de notre plan.
2: C'est pour bien viager, c'est

Quatre-vingt-quatorze,

0: Il 94.
1: Allez, passage, le 56, annulé en dos. 17, votre maître Chanel, pour faire une action de sécurité. Bien la parade. Le temps de personne est pressé, 4 minutes aux communications.
2: 15h45 au chauffeur 10 dans l'info, ça a fait des petites cartes qui sont mises au 9. 13-204. 13-204, avec 4 pour un accident à 3 véhicules, sans blessés, 2 minutes.
0: Et on dit qu'il y avait une personne qui faisait des feux devant l'adresse.

0: entre le 4008 pour le fréquences le rendez-vous avec le sous. C'est juste un petit 4008 pour une alarme déclenchée par erreur.
1: C'est bon, 50, 4008.

0: sans faire 83, tu sais, puis on commande en 4. Et est-ce que le 423 retourne à la case 15 ou retourne au 23? Sans faire
1: le 423
0: à
2: en fait, 405, parce que c'est possible, par le 240 qui reviennent nous rejoindre à l'entrée.

0: Ah, ciao.
1: Centrale
0: 204-5, le 404 va rester sur place et va libérer les ondes.
1: 15h52, sur le 204.

0: 221-223.
1: 221-223.
0: Avez-vous plus d'informations concernant la position du ou de la patiente?

0: Yes, Oscar.
1: Confirm
0: 1051 to the site.

0: 234 Central.
1: Central, quel est 234?
0: 234 Central, on est au 5, mais on va en 5.

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1: 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This one is not contained.
0: Je vais 155 central, plus 5 libéraux qui m'ont demandé, c'est le 9051, on va foncer sur répartition.
1: La 3255.

132127. 132127. Est-ce qu'on est de 3 pour l'appel PA?

95 Central. Le 415 est de 5 dans son territoire.

0: Central 239, vous répondez au 2535 2535 de l'avenue de Granby. À intersection de la place de Granby, la rue Hochelaguet, s'agit d'un arme en opération à tout bâtiment de la ronde de Sulaire, ce qu'on appelle la catégorie 3, commandement 3.
1: Je suis en 39
0: minutes de 39.

0: 250
1: pour votre appel 5630 rue de Marseille. Veuillez attendre les 10:35 avant de procéder.
2: Ça

0: 219, répondez au 1301, 1301, boulevard de Maisonneuve, est transversale de la station, TMU, l'Arctique. Pour une alarme d'opération, zone 2, 240 CCRQ, pour le pavillon Baptiste-Cap, Mécanisé. En intervention, 1945, 1044, maison de chambre, 75 places, dans la chambre et d'espoir, catégorie 4, 34.
1: 237,
0: 235, 237.

233, vous répondez au 1824-1824 de la rue Woodland. Intersectant la rue Hadley et de la rue Lorando, vous répondez pour une hauteur de brûlé à l'intérieur. 1040, c'est la appartement 2, c'est la catégorie 2, commandement 5.

0: 233, vous répondez au 1824-1824 de la rue Woodland. Intersection de la rue Padley et de la rue Lorando, vous répondez pour une hauteur de brûlé à l'intérieur. 1040, c'est la rappel appartement 2, c'est un appel à catégorie 2, commandant 5.
1: 233-445.
0: 143-445. 143-445, c'est 5, libéraux, commandement 3. 136-445.

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0: 14-19 à la centrale.
1: Ils sont passés à 14-19.
0: 14-19 à la centrale pour le 1301 boulevard de Maisonneuve. À l'exception du 219 et du 419 pour un poste manuel tiré malicieusement, plus 22.
1: C'est le joueur qui est rentré 119.

0: 21-422.
1: Pour 113-433.
0: 123 pour 12-24-18-18.
1: 51 minutes 433.

0: Charles 32-200.
1: Enfin, alors, 232, vous répondez à l'intersection del 6 de l'heure des chevaux de test. Le 1040 était dans un rond-point et au loin, vous voyez de la fumée blanche. Probablement qu'il semble une tour arrière dans une des maisons sur Delphis de l'Orme. Par contre, avec, on nous a aussi mentionné que ce serait près de la piscine, Moretti. Je vais faire un test cellulaire, catégorie 3, commandement 3.
0: 232 de 4.

0: centrale 238. Le 238 est 17 au point de Delphi de l'Orme et Sherbrooke. Rien d'apparent. Est-ce que vous pourriez rappeler le 40 pour qu'on ait plus d'informations?
1: C'est sur ça, là, au 232, là, le 40 était dans le rond-point, donc il était en véhicule et il quittait. Comme mentionné, là, il avait un rond-point qui aurait pris, mais également de la piscine qui aurait pris, donc ça se pourrait que ce soit l'intervention, on se près de la piscine. On n'a pas plus d'informations.
0: En 32, dis-tu pour le nom de l'avenue, si vous avez dit 18e?
1: Centrale au 232. La piscine, c'est 85e et Notre-Dame. On ne peut pas avoir plus de détails, là. Le 40 est en voiture et il voyait ça au loin.
0: Je t'ai entendu,
1: 16h55, 232.

0: 124-33. 124-33,
1: on est toujours 24, Woodland, à la question du 233 et du 132. Pour un avertisseur de finale d'opération, 22.
0: 56 minutes, 433.

Memphis, Velhomme, c'est Sherbrooke qui va changer d'adresse. Ça va être le 491 85e avenue. De la centrale, ça va être 1022 à l'exception de toutes les unités pour un barbecue en opération dans une cour arrière. Le 232 est placé sur l'appel, le 438 est aux communications.

0: Intéressant.
1: Central
0: 131,

0: 210, ça vous répondez 14-20-140 de la rue Saint-Mathieu. À l'époque, c'est du bord de Maisonneuve et de la rue Saint-Catherine. Il s'agit d'une alarme générale en opération. 240 Bourbon pour son camp, compagnie et numéro. Présente la présence d'un principe pour la PGF, le 2-113, par exemple, 2-13, ça s'appelle quelqu'un. 4, comment on marche?
1: 210-4, on est 2-7, il n'y a rien à faire, 210-4, il n'y a plus moins 8.

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0: 21-223.
1: Plus 5, on est back, come on, modify. 16-223.

Nou, Frank, dus naar Frank. Attends, juste en 5, s'il te plaît, ici, les 634, j'ai un patient qui est en arrière du 1570 sur la rue Lavrec.

0: Arcade 223. Arcade 223, 2-3. Arcade 223, 2-4.
1: 229, 223.

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0: 234.
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0: centrale 461-17, multilogement de 3 étages, derrière l'apparent, le 461 est vécu. Le 262 active son RV.
1: 124. 461.

Centrale 242. Centrale 242, est-ce que ça serait pas ça de communiquer le 1040 pour nous ouvrir la porte en bas de notre facteur bâtiment?

0: On est 69-80, Saint-Vallier, 10-17. Ça va être un 10-22, électrifié en 241 pour un véhicule qui va de l'essence.
1: Ça t'en prend 2 minutes, 241.

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0: Okay, I'm just going
1: to... Top pilot, Intercontinental, vous répondez au 2555 2555 de la nuit. Merci. Intercontinental, l'avenue de tir de compatrie, la vue HCS, en général, dans l'opération, je serai rentré 4% de clients dans le privé, ça m'appelle la catégorie 2, comment mon 3?
0: 145,
1: c'est ça. 135 minutes, 240.

0: J'avais un problème, ma bague fait une création de l'ordinateur véhiculaire, on est 6-7 pour le 2555 de Rubon, 6-240, prends pêche.
1: Ça sert à 9-6-240.

de sa mère Zora. Central, sur le 40. 240 central, ça va être 222. Exécution 240 pour les aliments surchauffés. Ça va faire 38 minutes 240. Ok, Marc, on va le voir.

0: Allô, Jer?
1: Bâtiment de grande hauteur, rien apparent. Le 205 est PC, le 405 va assumer les communications.
2: C'est pas 41, 205.

Votre adresse 121. Vous aviez un délai pour les 35.

0: 241, c'est ça? 241,
1: je réponds des Walls 50 à 150 de la rue Dubrest, entre Salon des Tiges Pastoron et de la Roche, pour une alarme générale de 40 Beaumont, pour le CPE Graffiti, la galerie.
0: Salut, 44,
1: 44. 241,

0: Centrale 241.
1: Ça prendrait un responsable pour accéder au bâtiment.
0: 245-241.

0: 51, c'est ça?
1: Centrale au 251, le frère à son sol qui est la compagnie a réussi à rejoindre est à 45 minutes. Bon, on tente de trouver un autre contact.
0: 241, 10-4.
1: 241, 251.

0: 31 pour la 11-50, j'ai raté les 32-41 pour un alarme déclenché par un système de climatisation défectueux. 22.
1: 51 pour le
2: 251.
1: Central au 405.

0: Vous répondez au 13209-13209 de la rue Desjardins, intersection de la rue William et la rue Lakeview. Vous répondez pour une alarme en opération. Le 1040 PPG pour son client de la cuisine Versailles. Ça s'appelle la catégorie 1, commandement 5.
1: 257,
0: 257. Jusqu'en 2 minutes 257.

0: Centrale 21-257.
1: Sachez toutes les côtés, 257 PC.
0: Je t'en ai 20 minutes 257.

0: Place de Saint-Léger.
1: Place de Saint-Léger.
0: Saint-Léger pour l'accident. La Corsair, on aurait besoin de 10 transports pour ramasser des écuries sur la Corsair.
1: 120,
0: 221. C'est de quel côté de l'intersection? 221. Côté de l'intersection sud.

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237 pour répondre au 10551-10551 du boulevard de Kinet. Intersection de la rue Prière et Damien, il s'agit d'un congélateur qui fume à l'intérieur du pharmacie. 1040 de Sylvère, plan d'intervention le 17-28. Notez qu'il y a un code pour les cadenas à l'écran. Ça s'appelle catégorie 4, le commandement 3. C'est en 40 minutes de ça.

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Centrale au 242, vous répondez pour un 13 de Charlie 2, comportement anormal et diabétique. Et veuillez attendre les 10:35 avant de procéder. Mm-hmm.

0: 113-241
1: pour intersection Grand et Trenton à l'exception du 241 pour un accident avec un autobus, une voiture sans blessé, 622.
0: 251-241.

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1: On n'a pas l'information dans les cartes d'appel d'urgence santé, est-ce que vous en faites la demande et pour quelle raison?
0: Après 241, alternatif, on a besoin de 35 pour rapport avec le véhicule de la SPM et circulation.
1: 352, 241.
0: Combien
2: est-ce que vous êtes

0: Frontal Defense Set.
1: Frontal 187.
0: Frontal 487, on est 10-5.
1: Ça demande 5 minutes, 417 centrale ou 442. Centrale 442, vous répondez au 11931-1930 de la rue Grenet, intersection de la rue Michel-Savarin et de la rue de Louisbourg, station d'alarme générale en opération, 1040 cellulaire, c'est dans la catégorie 4, commandement 4.

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1: Ça va, je vais mettre

plein, que c'est possible de créer un appel au 75 rue Ontario Est pour une femme de 23 ans qui ferait une réaction allergique. Les amis, comment qu'elles ont, on pourra acheter les premières réponses.

0: Quelle est la fréquence de centrale?
1: Centrale
0: 542. Quelle est la fréquence de centrale? Numéro 1960. Vous avez une réaction sur des éléments surchauffés à l'appartement 305-22.
1: Demande 2 minutes 542.

4463. Centrale, pour l'intersection Kensington-Monklin, on est 17, il n'y a aucun accident visuel en ce moment. Avez-vous plus de détails concernant l'emplacement?

0: Dus ik ga aan het van vrouw, dus ik heb hier ook een 235 sur les lieux. Est-ce que c'est possible de les contacter, valider en personne intervention?
1: Entrée
0: à l'hôtel Saint-Germain, on peut recontacter l'urgence santé, mais pour
1: nous, l'appel est rentré par informatique. Et c'était un appel d'urgence de prendre d'urgence dans un véhicule.
0: 246 de
1: temps? 2h20. 2h46. Mais on est en lien avec l'urgence santé.

0: Sacré-Rose-Saint-Hyacinthe,
1: on est ligne 5 à route 1240, et il est allé du point Saint-Édouard, donc on va faire un 1022 pour tous.
0: 1240, 1240.

0: 131-204,
1: c'est possible de réaliser si l'alarme est toujours en opération.
0: Ça écoute 204, tu vas avoir 23 minutes.

0: à travers les deux chansons. C'est pour le 6725 Boulevard Saint-Laurent, il n'y a rien à faire. Deux chansons d'essai avec Ville et quatre chansons de communication.
1: Ouais, 25 minutes.

0: centrale 204 à l'exception 204 pour un scan. Et je répète, elle est arrivée 10-22.
1: Centrale 204, avez-vous signé une lettre raisonnable?
0: Centrale 204, affirmatif, le 5 qui paraît commandement 5.
1: Centrale 204, quelle est la lettre raisonnable? Une lettre raisonnable.
0: Centrale 204, c'est sûr.
1: Centrale 204, avez-vous une des neuf raisons d'alarme?
0: Centrale 204, à l'exception de 204, pour un système d'alarme défectueux 222.

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0: Pop out this time right there. Donc, en 221, pour l'accident 42, 49, 94, vue Mossley, le 221 et 17 PC pour un accident de véhicule.
1: Donc, 48, 221.

0: Affazione, fa fa.
1: I'm not going to be able to do that.